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respectez donc, numéro 2. Bon, ça c'est très important. Émotion, émotion, émotion.

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Penses que ton innocence seule peut t'amener pour l'humanité. 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Je ne vais pas te défendre. Mais c'est pour nous, avec moi, qui mourent d'un point innocent. Je souhaite comprendre sacrifice et accepter Jésus-Christ.

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2: 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Nous sommes arrivés presque à la pierre de touche de notre émission. 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
2: Oui, c'est ça. Oui, on ne prend aucun engagement. Donc, c'est Tasse Café qui prend engagement. Ça, voilà. Très bien. Et nous tous merci aussi. Et demain, si Dieu veut, on aura encore l'opportunité de recommencer, rééduquer et parler en long et en large. Donc, sujet d'abdou, merci. Merci.
3: D'accord.
2: Voilà. C'était donc l'ancienne magistrat de la ville de notre mamie, Lucie Trondeau. Et en fait, nous sommes contents, nous très, très, très contents. 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

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Bonjour, auditrices et auditeurs de partout. Et c'est avec plaisir que je vous rejoins ce matin pour la présentation de votre émission de prédilection. Je vais parler de Café Latino. Et remercions Dieu qui, dans sa grâce, nous conserve aujourd'hui encore la vie. Merci spécial à vous toutes et à vous tous, mesdames et messieurs, qui me font

Madame Amante, c'était Roberto Carlos, auditrice, auditeur de partout. Bonjour et bienvenue. Je suis Wodney Joseph pour la présentation de Café Latino. Et jeudi, c'est 15 octobre 2026. 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Mesdames, Messieurs, 786-227-3652, c'est Johnny Secada qui va ouvrir la cérémonie du jour. Bonjour tout le monde, Michel, merci pour la mise en ordre. Bienvenue à Café Latino.

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Et c'était Johnny Cicada. 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

L'université avec 52 minutes, au côté de 15h, et Café Latine est dans l'air jusqu'à 8h, donc 8 minutes seulement nous séparent de la fin de la cérémonie de ce matin. 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

Mesdames, Messieurs, c'est la fin de l'émission de ce jour-ci. Merci de l'avoir suivi. 786-27-36-52. 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Jesus Christo. Estoy aquí, Jésus. Mais non. Bonne journée.

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0: Radio Mélodie, la radio du monde, la mélodie des mélodies, nous saluons très fort. 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
0: 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On va suivre Radio Mélodie, la radio du monde, la mélodie des mélodies. 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
1: 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Merci pour ta présence dans ma vie. Toutes les portes que tu ouvres devant moi. Seigneur, aujourd'hui c'est jeudi, 15 octobre, et je viens devant toi avec confiance. Merci pour ta présence dans ma vie et pour toutes les portes que tu ouvres devant moi. Seigneur.
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0: Aimables auditeurs de la WLQY 1320, que la paix de Dieu soit avec vous. Nous sommes à l'heure de la prière. Parole, bon Dieu, pour aujourd'hui, à trouver la somme 145, versets 1 à 5. Louange de David. Je t'exalterai, ô mon Dieu, mon roi. Je bénirai ton nom à toujours et à perpétuité. Chaque jour, je te bénirai et je célébrerai ton nom à toujours et à perpétuité. L'Éternel est grand et très digne de louange, et sa grandeur est insondable. Que chaque génération célèbre tes œuvres et publie tes hauts faits. Je dirai la splendeur glorieuse de ta majesté et je chanterai tes merveilles. La parole du Seigneur est bénie. Nous invitons à prendre une attitude de prière. Bien-aimé Père Céleste, nos âmes te louent et te bénissent pour les multiples bienfaits nous avons été l'objet de ta part. En effet, Seigneur, depuis notre tendre enfance jusqu'à cette présente minute, il t'a plu de veiller sur nous, d'assurer notre sécurité. Et nous pouvons bien nous écrier Ebenezer, car jusqu'ici, tu nous as secourus. En ce moment précis, Seigneur, nous demandons pour gain pitié. Gain pitié pour chacun de nous branchés. 13-20 dans le moment ça. Nous demandons pour pardonner faute nous, pardonner péché nous et quitter nous, et puis faire nous grâce. Nous besoin de présence au Seigneur dans la vie nous, parce que en pile dans nous a fait face à un pile problème, des problèmes de santé, des problèmes sentimentaux, des problèmes financiers, des problèmes au niveau des foyers, des problèmes de travail. Ô Père Céleste, gain pitié pour peur pour moi. Gain pitié pour petite fille qui font confiance en moi. Gain pitié pour petit garçon qui font confiance en Seigneur. Voulez au secours de tes enfants dans un moment ça. Gain l'autre qui gagne des problèmes spirituels, ô Père. Tu es le médecin de l'âme. Dis-moi délivrance dans un moment ça. Gain l'autre qui persécuté dans le travail, persécuté dans la maison, yo. Persécuté dans le voisinage. Dis-moi délivrance, non, Seigneur. Demandons, Seigneur, pour capable dire un mot pour payer nous, Haïti. Seigneur, où est comment bandit pour un pays, où est comment malfaiteur pour un pays, où est comment criminel pour un pays, Seigneur. Voyez, garde Haïti dans le moment ça. Permets au Dieu que tout le monde qui branchait 13-20 jours d'hier, capable de joindre. Une guérison que a cherché, une délivrance que a cherché, pour capable de crier, c'est l'Éternel qui est Dieu, c'est l'Éternel qui est Dieu. Merci d'être autant de cœur nous. 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Et c'est dans le nom de Jésus de Nazareth qui vit et règne et maintenant et au siècle des siècles. 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La paix de Dieu soit avec vous tous. C'était avec vous, pasteur Milien Obed, pour la séquence L'heure est à la prière.
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1: L'amour, c'est bon pour le moral, mais ici à la radio, pour l'instant, je dirais, la publicité, c'est bon pour le César. Et à tout à l'heure.
2: Et merci, mesdames, messieurs. C'est déjà jeudi 15 octobre 2026. Faites attention, mesdames, messieurs, les jours passent vite. Nous allons concevoir comment. Et jour passé aussi vite. Et nous pas même ouais le temps a passé. De toute façon, au micro, devant ce beau micro, Obi Blag, c'est pas? Il est exactement une heure avec quatre minutes.
3: Alors, un peu de sourire d'abord, vous voyez, ça c'est mon tempérament, mon habitude, un peu de sourire. Voyez-vous, je réponds encore une fois au rendez-vous du jeudi. Jeudi est un jour extraordinaire, le jour de vibration. Vous vous rendez sans doute compte que nous sommes tout près du week-end. En d'autres termes, le week-end à deux pas de nous. Et s'il faut faire un enjambement pour retrouver le week-end, une musique vibrante est à notre portée, justement pour vous faire plaisir.

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0: 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Encore, mes chers amis, je vous rappelle, et nous sommes et aux élections. Vous savez, déjà, c'est et les élections qui approchent, ou qu'à concevoir les candidats à la file indienne, à monter descendre dans le couloir WLQI 1320. Restez avec nous, nous prenons une petite pause. Et puis, mesdames, messieurs, je vous reviens.
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0: Merci, M. Fleurin. 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
0: 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N'a pas avancé, Maître Guy est déjà en ligne. 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Et puis, pour le week-end, nous avons bien dans Al's Nightclub. Nous avons bien Beijing and Cadillac. C'est duo Cap Mené ce samedi à Al's Nightclub. Laisse-le rapide, presto. 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
0: 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Dans un petit moment nous allons recevoir maître Guy Dongoué.
20: 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Bonne écoute. Bonsoir.
21: Bien-aimés, frères et sœurs, familles, amis, prochains nous saluons de les prêcher et glorieux nom de Jésus. Notre divin rédempteur. Nous, avec vous, nous avons une deuxième sortie. C'est toujours le même objectif-là, éclairer entre nous davantage à la lumière de la Bible. Je dis à, nous venons parler où? De salut. Ça, monde qui parle anglais ou il est salvation, non? En d'autres termes, la vie éternelle ou everlasting life. Nous donnons un pile causé qui bat un pile qui est sauté. Il y a certains qui disent, si vous commettez péché X, si vous commettez péché Y, vous pas sauvé. Il faut faire beaucoup d'attention avec ces gens-là. Ils sont des agents de Satan qui veulent pousser dehors dans l'inan. Retenez dans l'inan. Seulement, assurez-vous que l'inouïe, c'est la bonne ligne, la vraie ligne, parce que l'inouïe tribord pas bord dehors. Nous comptons pour nous dire au nom de la parole de Dieu, péché, pas gain aucun pouvoir, aucune autorité, zéro, pour fermer votre salut. Parce que ni vous ni moi, nous cachons en bas humilité ça. Nous venons dans Esaïe, chapitre 1er, verset 18 là, par la grâce divine. Cependant, ça ne faut pas jouir de toute promesse que l'Éternel réservé pour vous. Que nous venons dans Apocalypse, chapitre 21, verset 1 à 7 là. Il répond au nom de la désobéissance, en d'autres termes, l'incrédulité. Et qui vient par la suite traîner vers le péché contre le Saint-Esprit. Là où il vient dans le cas pour ça. Je regrette pour me dire, oh, chire, pas de zégui, ni dans le monde ça, ni dans le monde à venir, qui est capable de courir. Selon Matthieu chapitre 12, verset 32. Mesdames, mesdemoiselles et messieurs, si vous êtes un, quatre suivent faux prophètes, faux bishops, faux pasteurs, faux docteurs, faux révérends, je conseille pour me dire, suivez Jésus et ses préceptes divins, tels que Matthieu chapitre 28, verset 19 à 20, Matthieu chapitre 5, verset 17 à 19, Jacques 2. Verset 10 à 11. À bon entendeur, salut. C'est des frères, amis, prochains, fadés, djinns.

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1: Salut, mesdames et messieurs de la radio 1320. Ici l'antenne élégante de Maître Guy. Attendez que ce téléphone finisse de sonner. Ici, mesdames et messieurs, c'est un plaisir d'être avec vous aujourd'hui encore une fois. Comme tous les jeudis de 1h30 à 2h, on a toujours écouté Antenne ça qui fait antenne élégante de Maître Guy. Quoi qu'il y ait tant de Kounia, c'est voir Maître Guy, Maître Yves Gustainville. C'est un plaisir pour me saluer au bruit, pour me saluer toutes leurs amis au Nikoyo. Capis by bel bagay, cap by bel discours, belle conférence et belle présentation dans la radio ça. On salue non, on ne peut pas citer non yotwop. On salue non en général. Et me content pour me faire partie de l'équipe là. Au moins dans antenne ça, tout, une antenne très recherchée. Comme Basile a l'habitude de dire, c'est lui qui allait plus loin, les plus clairs, les plus anciens. Si Basile t'attendait, je suis content. Moi-même, je dis ça. Plus ancien, plus clair, et puis plus loin. D'où antenne élégante, non? 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Coubez-vous pour une courte prière avant de continuer l'émission. Merci Seigneur pour ta miséricorde. Merci pour cette énergie que tu nous as donnée, tu nous as fait passer cette nuit. Et que cette journée est devant nous, fait que ce soit une journée magnifique, une journée comblée de bénédictions, bénis nous tous et les chroniqueurs de la radio, moi qui suis émetteur de cette émission, gardez-nous par ton Esprit Saint. Pour que tout soit bien passé. Fais bénir tous les membres de cette communauté haïtienne. Tu sais, ils ont des problèmes, la plupart d'entre eux, mais intervient dans leur situation difficile. C'est ainsi que nous t'en prions au nom de ton Fils Jésus-Christ. Amen, amen, amen. Encore une fois, je vous salue. 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

0: 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Ici, c'était Maître Yves Gustainville, dans l'émission L'antenne élégante de Maître Guy. C'était un plaisir d'avoir été de nôtre. Merci parce que tu as écouté l'émission ça. Jeudi prochain,
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0: 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Vous évoluez par ici, pas vrai?
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Merci à vous, merci d'être branché. 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Michel Delpech, chant sous les ondes de Radio Mélodie US. www.radiotelemélodie.tv avec Pasteur Samuel. Ici Samuel. En voiture, à la maison, au travail, même au lit, écoutez toujours. 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Ici Samuel, bonsoir. Courrier sentimental en train d'un caillou. Merci à vous. Merci parce que vous quittez nous en train d'un caillou. En deux machines ou dans le travail. Ici Samuel, bonsoir. Bisous à vous. Allez.

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0: Il est là, il est toujours là, il est le Seigneur, il est le Maître, l'Alpha et l'Oméga, le commencement et la fin. 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Bonjour, bonsoir, ici Samuel.
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vous rappelant que vous suivez Radio Mélodie, la radio du monde, à Mélodie de Mélodie. Pour ce dimanche, on a salué, nous dit bonsoir, et on a dit d'ores et déjà, je pense que demain sera votre anniversaire de naissance, d'ores et déjà nous dit bonne fête. On a dit bonne fête également à Leslie, Leslie Basket, qui branchera du Mélodie dans le moment ça. Bonsoir à vous. Ici Samuel.

0: 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Il n'est pas jamais pas là. Il a fait la différence. Ici Samuel, bonsoir, bisous à vous. Bonne route. Si vous êtes en voiture à la maison, au travail, je vous salue tous et vous dis merci. Parce que vous branchez Radio Mélodie, Radio Monde là. L'émission c'est Courrier Sentimental avec Samuel. Bonsoir à vous.
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0: On va évidemment prendre une pause à Basile Jean-Bertrand et puis on va retourner vers nous. Ici Samuel.
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0: William, bonsoir.
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Le monsieur c'est Courrier Sentimental avec Samuel. Bonsoir à vous. Ou attaquer mauvais les bon Dieu qui est en passé avec. Allez.

N'a salué pasteur Dieu. Denis nous salue. N'a dit bienvenue sur la radio du monde. Courrier sentimental avec Samuel. Dans quelques minutes, on va retrouver Gauthier.

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2: 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L'émission c'est Courrier Sentimental avec Samuel. 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

0: Amoureux et amoureuses, vous êtes évidemment servis. Bienvenue sur la radio du monde. Bonne fête à Pasteur Dimanche.
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0: Salut à Papy Laurie.
1: Tu es
0: et Papy Moalès.

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0: Un petit cœur dédié tout à fait spécial à mon épouse, à ma femme. À l'écoute de Salam Michel, bonsoir chérie, I love you. Musique dédiée à toute auditrice qui branche la joie dans le moment ça nous dit merci pour fidélité. Bisous, bisous, bisous. Ici Samuel. Samuel à l'antenne de Courrier Sentimental avec Samuel. Nous sommes en amour, je suis en amour ce soir. Ici Samuel.

0: Vous êtes hein, sur Radio Mélodie. On va évidemment retrouver notre pasteur, pasteur Ludor, qui va faire une grosse affaire et livrer bon, toute bonne information. Pasteur Ludor, bonsoir. Comment y est, garçon?
1: Bon, bonsoir, pasteur. Bon Dieu béni, bonsoir à vous tous, toutes les auditrices et les auditeurs de ce programme sur Radio Mélodie.
0: Ou sur deux radios, ou sur Radio Mélodie, ou sur 13-20. 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
1: 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Dimanche prochain, pas demain, non? 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Avant d'aller croisade pour l'année 2026, là, nous avons fait le 8400 Nord-Ouest 22e Avenue. 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C'est nous 12 pasteurs saillants, 12 l'église saillants qui mettent ensemble pour nous regrouper, nous, pour nous rehausser, pour nous abonner de ça. Gloire. Amen. Oui, pasteur.
0: Nous avons commencé le 25 et l'activité a commencé.
1: 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Sur tout le monde invité, adresse là, c'est 8400 Nord-Ouest 22e Avenue. 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
1: 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Nous disons bonsoir à vous tous. Merci, pasteur.
0: 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Bonsoir.
1: Merci.

vous rappelons que vous suivez Courrier Sentimental avec Samuel sur la radio du monde. L'émission c'est Courrier Sentimental. Bonsoir à vous, bisous. Amoureux et amoureuse, vous êtes évidemment servi. Vous êtes tout à fait spécial à madame pasteur, lui dort. Ça c'est mon ami tout à fait. Et MDG Musique, ça l'église d'Apocalypse, hein? Pourquoi pas, l'église sur le rocher de Miami, bonsoir. Et toutes les églises qui sont dans Miami, Broward, Palm Beach, Derry Beach et Deerfield Beach, nous saluons très fort. Même West Palm Beach. L'église haïtienne qui est en France, un pile français captain d'Em, un pile français, française captain d'Em, il y aurait même une chance à me saluer.

0: Amis auditeurs, auditrices, je suis pasteur Samuel, homme de Dieu, serviteur du Dieu vivant. Si vous n'avez pas encore une église à laquelle vous êtes attaché, nous vous demandons de nous rejoindre à l'église sur le rocher de Miami, 1222 Nord-East, 163e rue, 1222 Nord-East, 163e rue. 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Maître, nous, on prend en Haïti, nous prenons chercher nouvelles.
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0: 15 octobre 2026, sur édition. Édition qui je ne suis pas toute sa nouvelle-là. Rédaction, production, coordination, radio, Shekina International. C'est la diversification qui est toujours retransmise à Jonas à chaque matin. Radio Vision International 900M, Glory to El Shaddai 1340 AM et 97.5. Radio Haïti Amérique International, depuis beaucoup à attendre. Radio Télé Solide sur la toile. 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Nous saluons tous les auditeurs de New York, la suivante de Broward, Palm Beach, avec diverses stations à la coupe. Haïti, Radio Inter Orange à 89.1, qui gagne Nouvelle Salanganoa, Radio Télémac dans RTM, Radio Explosion, Radio NCS 5, Ville Naïve, Radio Forêt 103.1, Ville Sigouave, Cité Faustin sur le club pour présenter Édition Salon Pam, c'est Saint-Prouille, Ronald Buteau. 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

0: Il est pour l'instant 7h40, passé 7h. Vous connaissez qui job aux journalistes, hein, c'est les communautés en crise, les communautés à gain problème, les communautés en un jugement, faudrait-il audience là, communauté à lui-même, yo connaît ce qui a passé. 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

0: Zami Pam, comment ça y est, nous saluons.
1: Bon jeudi également à Buto Saint-Pré, ensemble à différents collaborateurs nous dans le journal Bajo Cassé. 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Non, Pam, c'est Nixon Adeneris. Je remercie le Seigneur pour grâce à Amon qui conserve le souffle de vie. Ça, dans moi-même, à vous-même. Merci en Pile Studio, coordination, production, réalisation, journal, ça, radio, Shekina International. 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